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auditeurs et auditrices de la radio La Voix de Lucky. Et maintenant, depuis Santané Moro, à présent, il est 18h06. Tout de suite, nous allons suivre une émission spéciale sur la santé, bien sûr, sur le diabète. Encore une fois, restez branchés pour écouter et bien sûr, suivre cette émission.

have the best logo rappeur que l'émission sera en langue locale à l'info. Alors, tout à l'heure, nous allons démarrer cette émission avec la citoyenne à côté ici, déjà au studio de la RCVO, votre radio préférée, la radio communautaire La Voix de l'Ossi. Alors, encore une fois, bonne visite de tous et à tout à l'heure dans cette émission.